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1: Rien, je sais que sa position est très délicate, je sais qu'il est en attente de sa République, mais néanmoins j'ai eu une impression un petit peu décevante, d'autant un Jean-Paul II, on peut ne pas être croyant, peut plaire, autant un Bourguiba, on peut ne pas être maghrébin et trouver que le Bourguiba d'il y a 20 ans était un homme extraordinaire. Je veux dire, là, ce délai la même a paru fallot.
2: Oui, mais...